0: 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Le directeur général de l'Institut supérieur de technique médicale de Bukavu porte à la connaissance du public que la rentrée académique 2026-2027 est fixée au jeudi 15 octobre 2026 à 8h. Il est demandé aux étudiants nouveaux et anciens, aux corps enseignants et aux PATO de prendre chacun ses dispositions. Le directeur général de l'ISTEM Bukavu, Dr. Kiambikwa Bisangamo Celestin Signum. Chers étudiants, chers parents, la direction de l'Institut supérieur de commerce de Bukavu est heureuse de vous annoncer l'ouverture officielle de l'année académique 2026-2027. Nous tenons à vous informer que la rentrée est fixée au jeudi 15 octobre 2026. Les programmes détaillés, les horaires de cours et les calendriers des rentrées spécifiques seront communiqués par voie d'affichage dans nos locaux ainsi que sur notre portail en ligne et à l'adresse suivante https://iscbukavu.ac.cd. Nous encourageons les étudiants à finaliser leurs démarches administratives et leur inscription avant cette date afin de garantir une rentrée sereine et optimale. Nous restons à votre entière disposition. 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Nous sommes encore en train d'accueillir les candidats aux études pour cette nouvelle année académique placée sous le signe de l'excellence et de la réussite. Le directeur général, professeur Dr. Moses Somora Patrick, signe ses communiqués. 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Le secrétaire général académique de l'ISTEM Bukavu porte à la connaissance des nouveaux candidats ayant pris leur inscription à l'ISTEM Bukavu pour l'année académique 2026-2027 que les premiers concours d'admission en L1-LMD est fixé à la date du 12 octobre 2026 à partir de 9h. Sont concernés tous les candidats ayant obtenu moins de 60% aux examens d'État. Chaque candidat sera muni de sa carte d'électeur ou d'élève, de son reçu de paiement du concours d'admission, de son reçu d'inscription et d'un stylo bleu, matière à préparer chimie, biologie, français et anglais. Les inscriptions continuent dans toutes les filières pour les retardataires. Le secrétaire général académique de l'ISTEM Bukavu, Wimba Kayange Luzete, professeur associé, signe. 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L'université officielle de Bukavu porte à la connaissance du public que la rentrée académique 2026-2027 était fixée au jeudi 15 octobre 2026 à 8h. Au campus de Karale, conformément à la note circulaire numéro 5 du 30 septembre 2026 à l'attention des chefs d'établissement de l'ESU dans les territoires libérés, il est impérativement demandé aux étudiants, au corps académique, au corps scientifique et au personnel administratif, technique et ouvrier, de prendre chacun les dispositions qui s'imposent. L'UOB rappelle par ailleurs au public que les inscriptions continuent au site de Karale et celui des cliniques universitaires. Le recteur de l'UOB, Dr Mano Machumu Inonson, professeur ordinaire, signe ses communiqués. L'Institut supérieur pédagogique de Bukavu porte à la connaissance de tous les finalistes anciens et nouveaux diplômés qui ont des inscriptions en première année de licence et de master LMD ainsi qu'en master à la carte ou master complémentaire pour l'année académique 2026-2027 ont déjà commencé dans les sections et mentions suivantes. Section lettres et sciences humaines avec comme mention anglais, culture africaine, français, langue africaine, histoire, gestion du patrimoine et développement, psychopédagogie, avec deux filières gestion et administration des institutions scolaires et des formations, orientation scolaire et professionnelle, section sciences exactes, avec comme mention biologie, chimie, chimie physique, géographie, gestion de l'environnement, mathématiques, informatique, mathématiques physiques, physique technologie, sciences agronomiques et vétérinaires avec deux filières, phytotechnie et défense des cultures, production et santé animale, section des sciences commerciales, administratives et informatiques, avec convention informatique des gestions, gestion commerciale et administrative, section hôtellerie, accueil au tourisme, avec convention technique d'administration du tourisme et d'événementiel, technique des services de restauration. Pour votre gouverne, un internat pour héberger les étudiants qui élevaient les fonctionnels chaque année d'ESP Bukavu rime avec une formation hors des pairs. Un personnel administratif, scientifique et académique professionnel, transport et logement des étudiants assurés, internet sur les sites universitaires, diplôme entériné, crédible et approuvé, une école des langues nationales et internationales fonctionnelle. L'ISP Bukavu sera fier de contribuer à la réalisation de vos rêves. Le secrétaire général académique, Dr Amissi Safari, professeur signe. Le secrétaire général académique de l'Université du Cinquantenaire de Luiro, un établissement public de technologie et d'innovation, informe les candidats nouveaux et anciens finalistes du secondaire désirés de poursuivre leurs études au sein de cette université que les inscriptions en premier baccalauréat ont débuté pour l'année académique 2026-2027 à dater du 1er septembre 2026. L'université dispense tous les enseignements dans les systèmes LMD et organise les domaines et facultés suivants, faculté des sciences juridiques, école de criminologie, faculté de médecine 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L'Institut supérieur de développement rural de Kaziba, en sigle ISDR Kaziba, porte à la connaissance du public que les inscriptions de nouveaux étudiants en bac 1, 2 et 3 dans le système LMD pour l'année académique 2026-2027 ont déjà débuté dans les filières suivantes: organisation sociale, planification régionale, environnement et développement durable, technique agricole. Les inscriptions se prennent chaque jour du lundi au samedi de 8h à 16h. L'ISDR Kaziba informe également les personnes ayant obtenu leur licence dans l'ancien système ou dans les systèmes LMD et désireuses de poursuivre leur formation en Master 1 dans le cadre du système LMD que les inscriptions sont en cours dans les mêmes filières mentionnées ci-dessus. Lieu d'inscription à Kaziba, l'ISDR Kaziba, 6 avenue Namushuaga, quartier Kabondola, groupement Lukube, route Kaziba-Louincha, chefferie de Kaziba en territoire de Walungu, en ligne sur les sites de l'ISDR Kaziba, www.isdrkaziba.org. Lire les instructions relatives à l'inscription et remplir les formulaires en cliquant sur inscription. L'ISDR Kaziba met à la disposition de ses étudiants les services et avantages suivants. Un internat destiné à assurer le logement des étudiants venant de loin de Kaziba, des bourses spéciales permettant la prise en charge des frais académiques pour tous les candidats et candidates qui s'inscrivent en première année de baccalauréat. Une connexion internet Wi-Fi gratuite disponible et accessible à tous les étudiants dans les auditoires ainsi qu'à l'internat. Pour plus d'informations, veuillez vous renseigner au lieu d'inscription sur le site ou appelez le 09 91 10 63 38, 09 92 95 00 48. Priez vous précipiter car les places sont limitées. Les cours débutent le 15 octobre 2026. Professeur de professeur, ici moi, Tagereka Patrick, secrétaire général académique, signe ses communiqués. L'Université catholique de Bukavu informe le public que la période des inscriptions pour l'année académique 2026-2027 est prolongée du 8 octobre au 6 novembre 2026. Elle informe également au cours de cette campagne du lancement en sciences de la santé des filières des sciences infirmières et des nutritions, modalité inscription en ligne sur les sites web icbukavu.ac.cd, assistance pratique équipe disponible au site de Bugabo pour aider les candidats, domaine de formation à l'UCB dans le système LMD, agronomie et environnement, sciences juridiques, politiques et administratives, économie et gestion, sciences de la santé, médecine humaine, sciences infirmières, nutrition et santé publique, sciences et technologies, génie civil, métallurgie et chimie industrielle, informatique, école d'architecture, et urbanisme, sciences de l'homme et de la société, sciences du travail, sciences de l'information et de la communication, études des paix et conflits, communication stratégique des organisations, gestion des ressources humaines et relations professionnelles, transformation des conflits et école de criminologie. Élément du dossier, une lettre manuscrite de demande d'inscription, pièce scolaire, bulletin de la 3e et 4e année des humanités, preuve de réussite à l'exéta, une attestation de naissance, un certificat d'aptitude physique, une photo passeport, calendrier, début de matinée pédagogique en vue de la rentrée académique, le 15 octobre 2026, deuxième test d'entrée, le 6 novembre 2026, sur les sites Monseigneur Moulindo, lycée Ouima. Pour ceux qui réunissent des conditions d'admission en médecine sans exception et ceux d'autres facultés ayant réussi avec moins de 60% à l'exéta. On tire du test d'entrée. Les tests d'entrée pour les candidats dont l'admission exige un test, deux épreuves sont prévus. Les Français pour tous et selon la filière, la culture générale avec des questions supplémentaires d'actualité sur la santé. Et pour la santé publique, sciences infirmières et nutrition, ou les mathématiques pour les autres filières. Professeur docteur ingénieur Aimé Erika Zibisimo, vice-recteur aux affaires académiques, signe. Moucho, ce même temps, Kweto.
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0: 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Jésus qui s'adressait aux pharisiens. 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A Dieu, ce qui est à Dieu. Et Saint-Pierre, le pape Ali Bosso, Saint-Pierre, le pape Ali Bosso, a comment qu'il y en ait épître ben moko, soumission à l'autorité civile. Alors, il dit, mais il y a Dieu, ce qui est à Dieu, à César. Soumission à l'autorité civile. 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Où est-ce que nous allons? Mais est-ce que épouse avancée République du Zaïre ou est-ce que nous reculerons avec ça? 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
1: Eh bien, c'est de cette façon que nous entamons notre deuxième thème du jour, à savoir les églises du réveil en République démocratique du Congo. Vous venez de suivre le discours une partie des discours de Mobutu sur les religions en République démocratique du Congo. Réellement, il a fait allusion aux églises du réveil en République démocratique du Congo. 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

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Communiqué nécrologique, c'est avec une profonde douleur et une immense tristesse que la grande famille Kadjibwa met à le regret d'informer les parents, amis, frères, connaissances et sympathisants résidant à Bukavu, Goma, Kinshasa, Bujumbura et partout ailleurs dans le monde du décès inopiné de leur cher père, grand-père et patriarche, M. Kadjibwa Mi Munyizanga Bo Jacques, décès survenu à la suite d'une longue période de maladie. Bravement supporté, le deuil se tient au domicile familial du défunt situé à Bukavu sur l'avenue de la Presse. Programme des obsèques, le programme détaillé des cérémonies d'adieu et de l'inhumation vous sera communiqué ultérieurement. Que son âme repose en paix, que la terre de nos ancêtres lui soit légère. La famille Kadjibwa Mi signe le présent communiqué. Les grandes familles Joseph Wangamugabu, Rubambo et Charangu Kayumpa ont la profonde douleur d'annoncer la mort de leur mère, grand-mère, arrière-grand-mère, tante Pélagie, dans Kafou, moi, Charangu, mort survenu, le samedi 10 octobre à Bukavu. Cette nouvelle s'adresse à tous les amis, frères et connaissances se trouvant partout ailleurs, à son excellence Monseigneur, l'archevêque de Bukavu, à tous les prêtres et consacrés de l'archidiocèse de Bukavu, à tous les agents du Remusako et des mutuelles de santé du Sud Kivu, et à tous les ressortissants de Bura, les territoires de Walungu. En attendant le programme des obsèques, le requiement s'étend chez l'un de ses fils sur avenue Variste Baganda numéro 089, non loin du feu vert Nguba, commune d'Ibanda. Signé l'un de ses fils, Joachim Rwanga Mugabo Vex. 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

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L'Université catholique de Bukavu informe le public que la période des inscriptions pour l'année académique 2026-2027 est prolongée du 8 octobre au 6 novembre. 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

pression ou les mathématiques pour les autres filières faites à Bukavu le 8 octobre 2026. Le vice-recteur aux affaires académiques, professeur Dr. Aimé Eric Kazibisi, moi, signe le présent communiqué. L'université officielle de Bukavu, en revanche, porte à la connaissance du public que la rentrée académique 2026-2027 est fixée au jeudi 15 octobre à 8h au campus de Karal et conformément à la note circulaire numéro 5 du 30 septembre 2026 à l'attention des chefs d'établissement de l'ESU dans le territoire libéré. Il a impérativement demandé aux étudiants, au corps académique, au corps scientifique et au personnel administratif, techniques et ouvriers de prendre chacun les dispositions qui s'imposent. L'UEB rappelle par ailleurs au public que les inscriptions continuent au site de Karal et celui des cliniques universitaires. L'UEB souhaite la bienvenue à tous fait à Bukavu. Le 6 octobre, le recteur de l'UEB, Dr. Mano Machumu Innocent, professeur ordinaire, signe le présent communiqué. Avis des décès et de levée de deuil. C'est avec une immense douleur et une profonde tristesse que la famille Mouliri annonce le décès de sa chère maman, tante, sœur et amie Martine Vumilia. Moi, Karembo, affectueusement appelé Datina. Le décès est survenu à Idju le vendredi 9 octobre à 3h du matin. Son inhumation a eu lieu le même jour dans l'après-midi à Bougarou, là dans le territoire d'Idju. À Bukavu, aucune cérémonie particulière ne sera organisée. Néanmoins, tous les proches, amis et connaissances qui désirent partager la peine de la famille sont les bienvenus à la résidence familiale située à Bagira, quartier C, sentier AK numéro 31. La famille porte à la connaissance également de tous que la cérémonie de levée de deuil se tiendra ce dimanche 11 octobre 2026 à Bougarou, là, dans le territoire d'Idjui. En ces moments difficiles, la famille sollicite vos prières et vous remercie sincèrement pour votre affection. Maman Datina, que le Seigneur accueille ton âme dans sa paix éternelle. Pour la famille éprouvée, Guillaume Famille, fils de la défunte, signe le présent communiqué. 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

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Merci infiniment pour votre attention soutenue. Jean-Claude Ndaga sur la mise en onde devant ce micro pour la présentation expédite au menu de l'émission de ce jour. Un seul sujet dans une nouvelle adresse, vendredi 9 octobre 2026. L'ancien président de la RDC, Joseph Kabila, a dressé un réquisitoire sévère contre le pouvoir de Félix Tshisekedi sans le nommer. Il affirme que ses propositions du 23 mai 2025 ont été ignorées, que la RDC n'est plus une république, encore moins démocratique. Il accuse le pouvoir de poursuivre une guerre qu'il n'aurait ni la volonté ni les moyens de gagner, de collaborer avec les Wazalendo et les FDLR, de rejeter toutes les initiatives de paix, dont celle de la CENCO et de l'ECC, et de vouloir changer la constitution. Il dénonce aussi la répression des opposants, des activistes, des militaires et des journalistes, ainsi que la corruption. Joseph Kabila estime que l'accord sur les minerais critiques signé avec les États-Unis ne garantit pas la survie du régime, ses engagements reposant sur la continuité de l'État. Concluant que le Congo est en péril et que le peuple a rendez-vous avec l'histoire, il a annoncé qu'il partagera dans les heures, les jours et semaines à venir sa vision des actions à mener pour sauver la République. Quel commentaire faire de ce discours de Joseph Kabila? La place, l'impact, l'enjeu de ce discours sur la crise actuelle, la crise congolaise. Tentative de réponse avec plusieurs invités dans l'émission Paix et Développement de ce jour. Une fois de plus, chers auditeurs, nous vous souhaitons

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1: Merci encore à vous, chers auditeurs, pour l'attention soutenue. C'est donc le début de l'émission Paix et Développement de ce jour. Nous allons rappeler certains événements, ou disons certaines communications et faits d'actualité. Dans un premier temps, le Conseil de sécurité des Nations Unies est appelé à fixer des échéances contraignantes pour l'application de la résolution 2773 qui demeure inappliquée plus d'un an après son adoption. Cette résolution appelle notamment à un cessez-le-feu immédiat et inconditionnel entre toutes les parties. C'est ce qu'on peut lire dans le deuxième mémorandum du mouvement d'élite pour la démocratie et le vrai changement MDVC, parti de l'opposition extra-parlementaire adressée au président en exercice du Conseil de sécurité des Nations Unies à New York et dont une copie est parvenue à la rédaction de Radio Mindelo. Dans ce mémorandum signé par son secrétaire général, le MDVC formule plusieurs propositions dont la mise en place d'un mécanisme international permanent de suivi et de vérification, l'adoption d'une feuille de route contraignante, le rétablissement de l'autorité de l'État ainsi que le renforcement de la protection des civils et de l'accès à l'aide humanitaire. Le MDVC demande également que les violations du droit international dûment établi puissent être rapidement documentées et sanctionnées. Concernant les forces démocratiques de libération du Rwanda FDLR, le parti préconise un mécanisme de neutralisation, de désarmement et de démobilisation placé sous la responsabilité internationale et régional. Sur le plan politique, il plaide pour une meilleure coordination des initiatives de paix, un dialogue national inclusif en RDC, le respect de la souveraineté congolaise et l'organisation d'un dialogue inter-rwandais. Il met également en garde contre le risque de nouvelles violences en 2028 si les élections ne sont pas organisées dans les délais constitutionnels. Parlons du secteur de l'enseignement supérieur et universitaire à moins pratiquement d'une semaine de la rentrée académique 2026-2027 prévue selon l'AFSAM 23 le 15 octobre et selon le pouvoir de Kinshasa le 26 octobre. Plusieurs établissements publics d'enseignement supérieur concernés par la suspension des activités académiques peinent à enregistrer des nouveaux étudiants. Clair, les bureaux des inscriptions restent ouverts, mais les nouveaux étudiants se font rares alors que d'autres demeurent dans l'incertitude sur la suite de leur parcours. Au cours d'une ronde effectuée par votre radio dans plusieurs institutions concernées, il ressort une ambiance inhabituelle contrairement à d'autres années. Dans les établissements visités, les bureaux administratifs sont pour la plupart ouverts, mais l'affluence attendue n'est pas au rendez-vous. Les campus sont presque déserts. Sur place, c'est seulement un petit nombre d'étudiants qui y sont présents. Certains pour suivre les cours encore non achevés, et d'autres pour effectuer des recherches, et d'autres encore pour consulter les résultats de la première session affichée au Valve, ou suivre les recours déposés. Dans plusieurs établissements, les inscriptions pour l'année académique 2026-2027 avaient déjà commencé depuis l'annonce par Kinshasa de la mesure suspendant les activités dans certaines institutions à Bukavu et à Goma. Les nouveaux candidats se font de plus en plus rares. Un responsable des inscriptions rencontré par Radio Mandela témoigne, je cite, « Juste avant la décision, nous avions déjà enregistré 34 nouveaux étudiants, mais depuis la prise de la mesure, nous n'en avons que moins de la moitié de ces 34 Fin des citations. Cette situation traduit les hésitations des nombreux candidats qui ne savent toujours pas clairement dans quelles conditions ils pourront entamer leur nouvelle année académique. Les difficultés concernent également les étudiants ayant fini avec succès l'année académique précédente à la première session et qui souhaitent récupérer leur élevé de notes afin de poursuivre leur formation dans d'autres établissements. Et toujours dans le même chapitre, les étudiants de la ville de Bukavu devraient surmonter la peur et se faire inscrire dans leurs universités et instituts supérieurs de leur choix dans les universités, nous y arrivons, et instituts supérieurs de leur choix en vue de poursuivre l'année académique 2026-2027. Cet appel est issu d'une séance d'échange entre la Task Force Enseignement Supérieur et Universitaire de l'AFSAM 23 et les étudiants de certains établissements d'enseignement supérieur de Bukavu. Pour le professeur Lumonge Désiré, modérateur de cette séance qui s'est tenue jeudi dernier, quitter son université en raison de la mesure de suspension des activités n'est pas une décision rationnelle. Concernant les nominations des autorités académiques par l'AFSAM 23, il affirme que cette décision est soutenue par le VADMECUM de l'enseignement supérieur et universitaire édition 2020 en raison de l'absence des responsables pendant plus de 3 mois. Il appelle par ailleurs les étudiants à faire preuve de prudence face aux rumeurs susceptibles de véhiculer des informations erronées et de perturber leur parcours académique. Lumonge Désiré insiste également sur la nécessité de préserver les milieux universitaires de toute politisation afin de favoriser un environnement propice aux études. À l'opposé, dans les secteurs privés, tout semble marcher. À ce sujet, nous accueillons certains enseignants de l'Université catholique de Bukavu qui vont nous parler spécifiquement de l'école de criminologie, mais également d'une filière d'études de paix et conflit. Nous accueillons le professeur Désiré Karoumé Guerrero. Professeur Désiré, bonjour et bienvenue.
0: Bonjour Monsieur Expedi, bonjour à tous nos auditeurs, bonjour à tous les débatteurs.
1: Nous accueillons dans ce studio l'assistante Joséphine Mouniali. Joséphine, bonjour et bienvenue.
2: Bonjour, merci.
1: Nous accueillons l'assistant Sheria Amani. Bonjour et bienvenue.
3: Bonjour et merci beaucoup pour l'invitation et bonne condition d'écoute à tous les téléspectateurs.
1: Merci infiniment pour votre présence également. Rosette Iragui est l'assistante. Bonjour et bienvenue.
4: Bonjour à tous.
1: Nous accueillons également dans ce studio l'assistant Bonheur Kialangalilwa. Bonheur, bonjour et bienvenue.
5: Bonjour, ici Expedi, bonjour à tous les auditeurs.
1: Voilà, professeur Désiré, une petite question d'actualité. Comment les activités se déroulent aujourd'hui à l'Université catholique de Bukavu?
6: Merci beaucoup pour la question. En fait, à l'Université catholique de Bukavu, les activités se déroulent normalement parce que, comme vous le savez, nous, dans les secteurs privés, on n'est pas concerné par les mesures des institutions publiques dans la mesure où nous avons une autre gestion qui n'est pas liée directement à l'État, même si nous suivons parfois les directives étatiques. Mais il faut dire également que, par exemple, les conflits qui résident dans les institutions est lié au fait des nominations différentes des différentes autorités. Mais chez nous, par exemple, à l'ICB, toutes les autorités sont élues. Elles ne sont pas nommées, elles sont élues par les pairs, les professeurs, les assistants, les chefs de travaux et les administratifs. Et donc, ces conflits ne nous concernent pas. D'ailleurs, on vient d'élire un nouveau vice-recteur, secrétaire général académique. On vient de l'élire il n'y a pas longtemps, mais il va entrer en fonction au début de cette année qui commence.
1: Et les inscriptions se passent bien?
6: Les inscriptions se déroulent normalement et d'ailleurs on encourage les élèves finalistes qui vont devenir de nouveaux étudiants à venir prendre l'inscription à l'ICB, pratiquement à l'école de criminologie, parce que nous sommes venus pour l'école de criminologie et la filière paix et conflit.
1: Parlons de l'école de criminologie, pourquoi étudier la criminologie?
6: En fait, la criminologie est importante dans notre milieu, surtout parce que vous voyez que il y a des phénomènes criminels qui se déroulent. En fait, c'est une discipline. Parfois, les gens nous confondent aux criminels. Ils disent que vous avez fait la criminologie, vous êtes des criminels. C'est pas vrai. Nous avons fait la criminologie, nous sommes des criminologues. Et les criminologues sont des personnes censées étudier les phénomènes criminels, les comprendre, les expliquer et surtout les prévenir dans les milieux comme le nôtre, où il y a quand même des actes criminels qui se déroulent presque partout. On a donc besoin des criminologues, des spécialistes de ces domaines. Et donc, non seulement on étudie les phénomènes criminels pour les comprendre, les expliquer et les prévenir, mais également on s'intéresse aux victimes de ces actes criminels là-bas. Parce que on ne doit pas s'intéresser uniquement aux criminels sans tenir compte des victimes, des personnes qui ont été lésées par l'acte du criminel. Donc on s'intéresse également à ces phénomènes liés aux victimes. Et dans notre région, il y a beaucoup de cas de personnes qui ont été victimes des actes criminels et qui nécessitent une prise en charge des criminels.
1: Parlant d'actes criminels, vous faites allusion aux assassinats, aux meurtres, coups et blessures.
6: Non seulement ça, mais également toute situation problème. Parce que les criminologues, au-delà de ce que les gens peuvent entendre, en fait, les crimes, ce n'est pas seulement les crimes de sang. Il y a également les viols, par exemple, où il y a les vols. Tout ce qui concerne les situations problématiques dans la cité, dans la société, nous les mettons dans le concept des crimes. Et là, ce n'est pas vraiment seulement les crimes de ça, mais aussi tout ce qui concerne les situations problèmes. Ça peut être l'insécurité, ça peut être les conflits, ça peut être les assassinats, comme vous l'avez dit, et tout autre.
1: Joséphine, que va-t-on apprendre dans cette école de criminologie à l'UCB? On va étudier la balistique ou quoi? Quelles sont les matières contenues dans cette école?
4: Merci beaucoup. À l'école de criminologie, on étudie plusieurs choses, plusieurs choses concernant le crime, mais aussi nous y allons de manière beaucoup plus scientifique. Et grâce à ces connaissances scientifiques, y compris la balistique, comme vous l'avez dit, la criminalistique, la gestion des zones et tout, la gestion des grands espaces, par exemple, nous apprenons aux étudiants comment mettre en pratique toutes les connaissances scientifiques apprises à l'université et comment ces connaissances vont servir à la société.
1: Et disons, quelles sont les opportunités offertes à ces étudiants qui embrassent l'école de criminologie? Ils seront enrôlés dans la police ou ils seront recrutés comme experts au sein de la police?
4: En fait, il y a plusieurs débouchés en termes d'études de criminologie. Il y a plusieurs ouvertures en termes de carrière, y compris le domaine de sécurité et de défense, comme vous l'avez dit. Nous avons la police, nous voyons la police, les forces armées, les agences nationales de renseignement, la direction générale de migration, par exemple, les services de sécurité privée, le programme de désarmement, de démobilisation et réinsertion des anciens combattants, mais aussi en matière de justice et administration pénitentiaire. Là, nous voyons les prisons. Nous voyons aussi la réinsertion sociale et suivi des personnes condamnées. Nous voyons aussi les assistances aux personnes ou aux victimes et accompagnement psychosocial, l'expertise auprès des juridictions et des services judiciaires. Aussi, les étudiants criminologues ou les professionnels criminologues interviennent aussi en matière d'enquête criminelle et criminalistique. Nous voyons là-bas la police technique et scientifique, l'analyse des scènes de crime, l'expertise criminalistique, enquête criminelle, investigation spécialisée, analyse du renseignement criminel. Aussi, nous pouvons y ajouter l'administration publique et gouvernance. Les criminologues interviennent aussi au ministère en charge de l'Intérieur, de la Justice, de la Défense, des droits humains et de la jeunesse. Aussi, ils interviennent dans le gouvernement provincial et administration publique, l'élaboration, mise en œuvre et évaluation des politiques de prévention de la criminalité et des sécurités publiques. Les criminologues interviennent aussi dans la lutte contre la criminalité économique et financière. Et là, nous voyons l'inspection générale de finances, l'organisme de lutte contre la corruption, la fraude, les blanchiments des capitaux et les crimes économiques. Les criminologues interviennent aussi dans les organisations internationales et dans les organisations non gouvernementales. Ils interviennent dans les Nations Unies, notamment dans l'Office des Nations Unies contre la drogue et les crimes. Ils interviennent dans les organisations internationales, régionales et non gouvernementales œuvrant dans les domaines de la justice, des droits humains, de la protection de l'enfance, de la consolidation de la paix et de la sécurité. Aussi, ils interviennent dans les programmes de prévention de la violence, des prises en charge des victimes, de la réinsertion des enfants en conflit avec la loi et des protections de groupes vulnérables. Aussi, comme nous, ici réunis, ils interviennent dans le domaine de la recherche, de l'enseignement et des consultances. Et là, nous voyons les universités et centres de recherche, les cabinets de consultances en sécurité et prévention de la criminalité. Ils interviennent en matière de formation, expertise et accompagnement des institutions publiques et privées. Ils interviennent dans la réalisation d'études, d'évaluation et des diagnostics en matière de criminalité et de sécurité. Enfin, ils interviennent dans des compétences au service de la société. Et là, nous voyons que grâce à leur expertise, les criminologues interviennent dans de nombreux domaines stratégiques, notamment la prévention de la criminalité, de la récidive. Ils interviennent dans la lutte contre la criminalité organisée et transfrontalière, la prévention de l'extrémisme violent et de la radicalisation. Ils interviennent dans la cybersécurité et la cybercriminalité.
1: Merci. Okay. Merci beaucoup. Nous comprenons que les opportunités sont les gens pour ceux qui s'inscrivent au sein de l'école de criminologie de l'Université catholique de Bukavu. L'assistant Chéria Mani, est-ce qu'aujourd'hui l'UCB dispose des ressources humaines compétentes pour former les nouveaux candidats dans cette école de criminologie?
3: Bien évidemment, l'université dispose vraiment d'un personnel très compétent, d'un personnel déjà un personnel formé à l'école de criminologie, un personnel formé à l'extérieur également. Nous recourons d'abord à notre propre expertise, à notre propre formation, mais également à l'expertise de nos anciens qui sont à l'international et qui sont un peu partout. C'est-à-dire, déjà, la criminologie étant pluridisciplinaire, c'est-à-dire que avec l'UCB, nous avons toutes les ressources nécessaires pour former les nouveaux candidats.
1: Et je rappelle que l'école n'existe pas seulement cette année, mais elle existe depuis plusieurs années. Quel est l'impact de cette école, notamment dans la lutte contre la criminologie aujourd'hui dans la ville de Bukavu et disons sur l'ensemble de la province du Sud qui vous... Parce que visiblement, nous ne vous rencontrons pas dans plusieurs secteurs à ce stade. Donc, quel est l'impact de cette école?